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1: Bonjour à toutes et à tous et bienvenue dans les actualités francophones de l'après-midi sur Paradise 98 FM News. Je suis Marie-Laure Ludwaun, ravie de vous accompagner pour ce point sur l'actualité en français. Transport des conducteurs aggrave les embouteillages. Le non-respect du code de la route par certains conducteurs contribue fortement aux embouteillages à Port-Vila. Cette question a été soulevée au Parlement lors des discussions sur un projet de modification de la loi sur les transports. Le ministre des Travaux publics, Xavier Hari, a indiqué que ce comportement aggrave la congestion routière dans la capitale. Sécurité maritime, 6 personnes portées disparues entre Aniwa et Tana. 6 personnes, dont une fillette de 6 ans, sont toujours portées disparues après avoir quitté Aniwa pour rejoindre Tana en bateau. Selon les informations reçues d'Aniwa, le groupe voyageait à bord d'un bateau banana en fibre de verre hier matin. Les recherches ont commencé après que le bateau ne soit jamais arrivé à destination, alors que la traversée devait durer environ une heure. Le département de la météorologie et des risques géologiques du Vanuatu avait émis une alerte de forte houle pour la journée d'hier. Aviation, les nouveaux avions Twin Otter facilitent les déplacements inter-îles. Les changements dans le secteur de l'aviation, notamment l'acquisition de nouveaux avions Twin Otter, permettent à davantage de voyageurs locaux de se déplacer entre les îles et favorisent également l'arrivée de touristes. Biosécurité, des inquiétudes autour du programme contre la plante Pico. Un programme de lutte biologique contre la plante Pico suscite des inquiétudes après que des agriculteurs d'Efate et de Santo ont signalé que les coléoptères utilisés pourraient aussi attaquer des cultures comme l'aubergine, le taro et le cava. L'équipe de biosécurité et de santé végétale avait auparavant indiqué que ce programme a réduit la prolifération de la plante Pico dans les zones d'élevage. Mais plusieurs agriculteurs affirment désormais avoir observé le même insecte dans leur jardin. Économie, réexamination de l'accord avec Sinovan Fisheries. Le gouvernement va revoir l'accord signé il y a 2 ans avec Sinovan Fisheries Limited. Le premier ministre Chotam Napat a déclaré que l'entreprise avait encore des paiements en attente envers le gouvernement. Dans le même temps, il a annoncé que le World Bank soutiendra le ministère de la Pêche avec un financement estimé entre 2 et 3 milliards de vatu. Actualité régionale, Australie. Un homme tué par un grand requin blanc. Un homme de 38 ans est décédé après avoir été attaqué par un grand requin blanc d'environ 4 mètres dans les eaux de Western Australia. L'incident s'est produit près de Rottnest Island, à proximité de la ville de Perth, alors que la victime pratiquait la pêche sous-marine avec des amis. Les autorités locales appellent à la prudence dans cette zone. Côté sport football, Classic FC est devenu champion de l'association de football de Luganville pour la saison 2025 à 2026. Le club a remporté une importante victoire de 4-0 contre Malo United FC lors de la grande finale disputée le week-end dernier. Athlétisme, Livulevu Sakopoué a remporté sa première médaille internationale lors des championnats d'Océanie d'athlétisme à Darwin. Il a réalisé une solide performance en finale du 100 mètres par AMB et décroché la médaille d'argent après une course très disputée. Face au meilleur sprinter paralympique de la région, il a fait preuve de détermination jusqu'à la ligne d'arrivée. Cette médaille marque une étape importante pour le para-athlétisme au Vanuatu. Et pour clore ce bulletin, la météo. Une alerte au vent fort est en vigueur avec les zones maritimes du sud du pays, avec des vents du sud-est soufflant entre 21 et 25 nœuds et une mer forte pouvant atteindre 2,5 mètres. Le temps reste partiellement nuageux avec quelques averses sur l'ensemble des îles. Température maximale 28 degrés Celsius au sud et 31 au nord. Minimale cette nuit 21 degrés Celsius au sud et 23 au nord. Pour demain, de faibles pluies sont attendues à Luganville, tandis que le ciel restera partiellement nuageux à Port Vila et Lenakel. Et voilà qui conclut ce bulletin d'information francophone. Merci de votre écoute et excellente après-midi à toutes et à tous.

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